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Super! Marguerite et Jean vont bien acheter, bien bu, parce qu'ils sont bien contents pour avoir beaucoup d'achats.